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Combien de décès cette année? Des millions peut-être entre-temps.

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0: Madame, Monsieur, bonsoir. Merci de vous informer avec nous. Voici les titres du 18h. 5 personnes ont perdu la vie ce matin dans l'incendie de la tour Roxy sur la place de Brouckère. Une autre est toujours portée disparue. Les secours ont été déployés en très grand nombre. On rejoindra David Courrier en direct sur place ce soir pour faire le point. Plusieurs associations introduisent un recours contre la vente de 2 immeubles par la région. Pour eux, ces bâtiments auraient dû devenir du logement social. Les détails dans un instant. Et puis Hervé Asquin est décédé à 83 ans. L'ancien ministre aura marqué la vie politique bruxelloise. On reviendra sur son parcours en fin d'édition. L'image vient de nous parvenir, le roi Philippe ce soir sur les lieux du drame. Le souverain vient de se rendre sur la place de Brouckère pour rencontrer les secours déployés depuis ce matin sur le chantier de la tour Roxy, théâtre donc de ce dramatique incendie qui a coûté la vie à 5 personnes selon un bilan toujours provisoire. Ce soir, une personne reste toujours portée disparue. Sur place aussi cet après-midi, le Premier ministre, la gouverneure et le bourgmestre. Ce soir, l'émotion et nationale. Mais revenons sur les faits. Ce matin, les pompiers ont été appelés sur les lieux peu avant 8 heures pour ce qui semblait alors être un incendie plutôt banal dans cette tour en chantier du centre-ville de Bruxelles. Retour sur cette journée dans ce reportage. Visiblement un petit souci de connexion. On va donc tenter de rejoindre David Courrier en direct sur place. Ce soir, les secours sont encore présents sur les lieux. Les opérations pour récupérer les corps doivent se poursuivre avec un bilan qui s'alourdit donc d'heure en heure.
1: Oui, Arnaud, et il vient de s'alourdir. On a appris la nouvelle il n'y a pas tellement longtemps. On a longtemps parlé de...

0: 4 corps. Maintenant, 5 personnes seraient décédées. Il reste une personne qui serait coincée dans un ascenseur. Vous nous confirmez, je suis avec Valentina Marocchi de l'Auditorat du Travail. Vous confirmez cette information?
1: Oui, on confirme. On a accédé le premier ascenseur et donc on a retrouvé. On a déjà évacué 5 corps et il y aurait aussi un 6e.
0: Comment ça se fait que ça a pris tant de temps et comment ça se fait qu'on n'a pas accès plus vite à ces corps?
1: Non, c'était vraiment l'hébergement qui était difficile. À accéder à l'ascenseur, à ouvrir l'ascenseur, ça a été difficile, oui.
0: C'est un incendie qui a été déclaré au deuxième étage et qui s'est propagé après dans l'ascenseur?
1: Oui, deuxième ou premier étage, l'ascenseur est tombé. Mais pour le reste, quelle est la cause de l'accident, on ne sait pas. Donc le feu, on ne sait pas. Ça, c'est pour les prochaines journées qu'on va enquêter.
0: Les pompiers sont arrivés très vite sur place. La protection civile également?
1: Oui, tout était, s'est bien passé ce matin, oui.
0: Pourquoi l'Auditorat du Travail est ici? C'est parce que ça concerne effectivement le monde du travail?
1: Oui, ce sont des travailleurs et donc on parle de la protection sur le travail, sur le lieu de travail et donc on est compétent maintenant.
0: Le bilan est très lourd, Valentina. Est-ce que c'est quelque chose d'exceptionnel, de rare?
1: Oui, c'est exceptionnel qu'on a tellement de victimes, qu'un accident est tellement grave, que c'est un site tellement grand. Donc oui, c'est un dossier d'office prioritaire.
0: Les familles des victimes ont été accueillies ici tout près?
1: Oui, donc les travailleurs eux-mêmes ont été accueillis ici et leur famille a pu venir chez eux. Et les familles des gens qui étaient dispersés ce matin ont été informées. Et donc maintenant, la prochaine étape, ce sera identifier les corps et voir si ça correspond avec les gens qui étaient dispersés.
0: Et puis essayer de retrouver, identifier ce 6e corps qui est toujours, Arnaud, coincé dans cet ascenseur dont l'accès reste pour l'instant, au moment où je vous parle, très difficile.
2: Merci à vous, David, pour ces explications en direct. Plusieurs personnes décédées donc ce soir, mais aussi des blessés brûlés qui sont soignés notamment à l'hôpital militaire de Neder-Overembeek. Romain Van de Neuvel, vous êtes sur place pour nous. Un patient est accueilli dans les unités ce soir. Oui, petit souci visiblement pour rejoindre Romain Van de Neuvel. On tentera de le rejoindre dans quelques instants. Et encore quelques réactions ce soir au lourd bilan de l'incendie. Le ministre président bruxellois Boris Dilliès s'est dit profondément attristé par l'incendie. Ses pensées vont aux familles, aux blessés et aux équipes de secours. Réaction aussi du ministre de l'Intérieur Bernard Quintin, horrifié par le véritable drame qui a eu lieu au cœur de notre capitale. Il adresse lui aussi ses pensées aux victimes, à leurs proches et à ceux toujours dans l'attente de nouvelles. Et voilà ce que l'on pouvait dire ce soir de cet incendie à la place de Brouckère. 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Dans le reste de l'actualité, 4 associations introduisent un recours contre la vente par la région de 2 immeubles publics, l'un à Woluwe-Saint-Lambert, l'autre à Scarbeek. Pour eux, ces anciens bâtiments de bureaux ont été acquis à l'origine pour y développer des logements sociaux. Et ils ne comprennent donc pas pourquoi aujourd'hui on souhaite les vendre au plus offrant. Explication.
3: Cela fait plusieurs mois que ce bâtiment de la rue des Palais est fermé et à l'abandon. Acheté par la région bruxelloise en 2023, il devait être converti en 80 logements sociaux. Mais aujourd'hui, il est en vente, ce qui scandalise plusieurs associations.
4: On trouve que c'est vraiment irresponsable aujourd'hui de vendre des projets qui pourront accueillir des logements sociaux à Bruxelles. Il s'agit de ventes qui sont faites au plus offrant sans aucune condition sociale. Nous, on estime que la SRP outrepasse ses missions. Ses missions, c'est de développer du logement social, ce n'est pas de vendre des bâtiments.
3: Même chose pour le site Ariane à Woluwe-Saint-Lambert qui présente un potentiel de plus de 300 logements. Les offres se terminent cet été, alors les associations introduisent une action en référé pour suspendre la vente.
4: C'est une action en référé parce que les ventes ont lieu ici dans quelques semaines et puisqu'on attend du jugement, c'est qu'un juge puisse dire non, la SLRB ne doit pas se séparer du foncier public à destination sociale à n'importe quel prix pour faire n'importe quel projet. Il faut que ces bâtiments qui ont été acquis dans l'idée d'en faire du logement social conservent une vocation sociale à long terme.
3: La décision de vendre ces 2 biens publics a été décidée par le précédent gouvernement bruxellois et validée par l'actuel. Il espère en retirer environ 52 millions d'euros, réinjectés pour la SLRB, la Société Régionale du Logement, dont la situation financière est sous pression.
5: Ces 2 bâtiments

0: ne sont pas aujourd'hui intégrés dans le parc de logement social. Donc il n'y a pas de famille, on ne retire pas des logements à des familles qui auraient droit à des logements sociaux, bien évidemment. Deuxièmement, on sait les difficultés de financement et les difficultés que rencontre aujourd'hui la SLRB. Au niveau du financement, il y a eu une crise sur la précédente législature. Je veille et je veillerai à ce qu'on stabilise la création de logements sociaux et la rénovation de logements sociaux à l'avenir.
1: À Bruxelles, plus de 62 000 ménages sont toujours sur liste d'attente pour obtenir un logement social.

0: enquête parlementaire sur le foyer Anderlechtois qui se réunit en ce moment autour des recommandations du rapport final. C'est d'abord l'écologiste Calvin Soares qui a abandonné son poste de rapporteur avant d'être suivi par toute l'opposition. Écolo, PTB, NVA, Défi et Team Fouad-Aïdar tous dénoncent que la majorité ait imposé ses recommandations sans débat possible, disent-ils. La majorité devra donc voter seule ses propres conclusions, probablement dans la soirée. Nous l'avons appris hier soir, Hervé Asquin est décédé à l'âge de 83 ans. Ancien recteur de l'ULB, il aura tour à tour été député, ministre bruxellois, ministre président de la communauté française et secrétaire général du PRL. Retour sur sa carrière et sa personnalité avec Michel Gaillard.
1: Mais non, la suite enfin, est inévitable si on n'a fait rien.
2: C'est incroyable ça, je crois entendre un gourou ou un...
3: Fort en gueule, sûr de lui, Hervé Asquin avait beaucoup de qualités. Peut-être pas celle d'être discret. Car au lot d'origine, c'est à l'Université libre de Bruxelles qu'il fait carrière, professeur et même recteur dans les années 80, puis président du conseil d'administration. En 1995, alors que le parti libéral végète dans l'opposition, il monte au gouvernement bruxellois. Son fait d'armes, l'extension du métro jusqu'à Erasme et politiquement, la capacité à s'entendre avec les socialistes.
4: Et mes partenaires ont donc des approches idéologiques différentes des miennes sur certains dossiers. J'allais dire, c'est normal et c'est sain en démocratie.
3: De style vieille école, réputé très travailleur, préférant les dossiers aux campagnes électorales, Hervé Asquin ne refusait pas certains honneurs, comme ici le prix de Bruxellois de l'année. 1999, nouvelle étape, ministre-président de la communauté française. L'ancien du mouvement Wallon participe alors à des négociations communautaires. Il s'y compare à un soldat partant à la guerre avec son casque et son barda.
5: À titre personnel, j'estimais que ce qui se passait en Belgique depuis plusieurs années risquait de conduire peut-être à un distancement plus grand entre francophones de Bruxelles et Wallons. Et que c'était extrêmement dommageable face tout de même à des revendications flamandes qui vont se faire entendre, n'est-ce pas ?
3: Dans les années 2000, Hervé Asquin retourne en Wallonie. Il préside notamment le CPAS de Silly. Parmi les nombreux hommages qui lui sont adressés, celui d'une autre Carolo de souche, toujours rectrice de l'ULB, Anne Michaud s'évoque.
6: Une personnalité hors du commun, un homme entier profondément loyal, dont le dévouement constant à l'égard de notre institution aura été le fil conducteur d'une carrière remarquable. Nous perdons un compagnon de route exigeant et chaleureux, un esprit d'une rare vivacité.
3: Hervé Asquin avait 83 ans.
0: Plus que quelques jours de patience avant la Foire du Midi, qui démarre ce samedi, une 146e édition entre le 18 juillet et le 23 août, avec certaines nouveautés. On écoute quelques explications.
7: Comme tous les ans, le public peut attendre toujours de l'amusement, de la fête, des bonnes choses à manger, des belles attractions. Voilà, la Foire de Bruxelles reste toujours un moment spécial pour les Bruxellois que je suis.
8: Il y a trois nouveautés. Alors Tikiville, le mot me revient parce que j'avais presque oublié, donc est plutôt adressé aux enfants sur quatre niveaux avec vraiment une espèce de mise en situation dans le thème hawaïen, on va dire ça comme ça. Et puis il y a une nouvelle attraction d'horreur, une nouveauté que je trouve très inclusive et très bien pensée de la part du propriétaire de la Grand Roue, c'est que cette année ce seront des nacelles fermées, donc ce qui permet d'avoir une vision tout à fait panoramique en toute sécurité et avec aussi un système qui permettra aux personnes à mobilité réduite de pouvoir utiliser cette grande roue.
0: Avant de se quitter, je vous rappelle donc l'information du jour. Ce dramatique incendie dans la tour Oxy, place de Brouckère. Au moins 5 personnes sont décédées. Une autre reste portée disparue ce soir. Plusieurs blessés aussi soignés pour des brûlures. Depuis ce matin, les secours sont déployés en nombre sur les lieux. Au total, plus de 200 ouvriers ont dû être évacués. Un accompagnement psychologique est assuré par la Croix-Rouge. C'est la fin de cette édition. Merci de nous avoir suivis. Je vous retrouve demain à 18h. D'ici là, portez-vous bien. Belle soirée à vous. Au revoir.

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0: Bonsoir à toutes et à tous, pas de break pour Pause Santé qui prend ses quartiers d'été. Durant toute la période estivale, nous vous proposerons de voir ou revoir des capsules consacrées à la santé et au bien-être. Pour ce premier numéro de l'été, retour sur la semaine du commerce équitable de Soigny. Nous vous proposerons ensuite des conseils pour mieux manger, plus sainement, avant de découvrir comment rester actif grâce au sport sur ordonnance. Un programme placé sous le signe de la santé, de l'équilibre et des bonnes habitudes à adopter, même en vacances.
1: Parler de commerce équitable, de circuits courts et d'alimentation saine à ces petits écoliers, c'est le défi relevé dans le cadre de la semaine du commerce équitable à Soigny par Nathéo, un conseiller en nutrition. On s'en doute, la notion de commerce équitable est bien loin des préoccupations d'enfants de 3e maternelle. Alors quand on doit parler de commerce équitable à un public aussi jeune, comment s'y prend-on ?
2: Alors avec beaucoup d'innovation, si je puis dire. Donc on essaie de s'adapter un petit peu à l'âge, on essaye de proposer des histoires. C'est ce que j'ai créé, une histoire de toute pièce pour qu'ils puissent s'accrocher à ce que j'allais leur expliquer. Et puis surtout mettre en pratique ce que je vais dire. Donc montrer, faire goûter, essayer de les intéresser à ce que j'explique, quoi.
1: Ils découvriront donc le contenu de la valise magique. Si l'on mange ce qu'il y a dedans, on obtient un super pouvoir et, paraît-il, on peut courir plus vite.
3: On n'est pas tous les mêmes, hein ? C'est vrai, hein ? Est-ce qu'on est tous les mêmes ?
4: Non !
3: Ah, on est tous et toutes différentes. Eh bien, à l'époque, c'est la même chose. Et même si celle-ci, elle n'est pas, soi-disant, pas très jolie, elle est peut-être très très bonne.
1: Les enfants prendront qu'une pomme moche peut être aussi bonne qu'une bien rouge et bien ronde, que des produits qu'ils aiment sont bourrés de sucre, pas vraiment bons pour la santé et les dents, que les fruits et légumes peuvent venir du verger ou du potager d'à côté. Il faut de l'imagination et de l'interaction pour aborder une notion telle que le commerce équitable, et l'animateur n'en manque pas.
2: Comme vous dites, donc, qu'on parle d'un terme comme équitable, ça ne leur parle pas du tout, bien entendu. Mais alors, il faut les mettre dans leur contexte d'enfant et il faut leur expliquer qu'effectivement, pour qu'un produit soit équitable, eh bien, il faut qu'il y ait le respect des enfants et que les enfants, comme ils le disent eux-mêmes, doivent être à l'école pour jouer, pour apprendre et non pas dans un champ ou dans le milieu du travail, comme ça peut être également quand les produits ne sont pas équitables.
1: Au terme de l'animation, comprenant une dégustation de pommes, de chocolat, de cake, le tout en produits équitables et ou circuits courts, l'heure du débriefing sonne.
5: On a voulu expliquer que on dégustait des choses.
1: Et parfois on dit que c'est pas beau, mais c'est bon quand même?
5: Oui.
1: Qu'est-ce que tu as retenu principalement?
5: J'ai retenu les fruits.
1: Qu'est-ce qu'on a dit sur les fruits?
5: On a dit les fruits bons pour la santé.
1: Tu as goûté des choses aujourd'hui?
5: Oui.
1: Qu'est-ce qui t'a intéressé?
5: Le chocolat et le cacao.
1: Et

0: Toi, ça t'a intéressé aujourd'hui?
1: Oui.
0: Pourquoi?
1: Parce que là, on avait mangé des pommes et du chocolat et des tartes comme ça. On a goûté des choses.
0: Et on t'a expliqué pourquoi il fallait les manger?
1: Pour moi, on a des vitamines.
0: Ah, où est-ce qu'on trouve les vitamines?
1: Dans les légumes.
2: Dans 10 ou 15 ans, lorsqu'ils deviendront à leur tour responsables de leur consommation, les jeunes écoliers se souviendront sans doute d'avoir entendu parler de commerce équitable dès la maternelle.
3: Oui, à l'école.
4: À l'école? Mais est-ce que ça doit travailler dans les arbres et aller chercher du cacao?
3: Non.
4: C'est dangereux, non?
5: Bien, j'espère que c'est un peu comme l'histoire de ma pomme. Hein. J'ai planté une petite graine et j'espère que ça va faire des beaux pommiers et qu'effectivement, ils pourront comprendre que manger local, trouver des produits équitables, même s'ils viennent de loin, mais qu'ils aient quand même ces traçabilités équitables, eh bien, c'est meilleur pour leur santé, c'est meilleur pour la planète et c'est meilleur pour nous tous et nous toutes.
4: On ne mange pas de tomates en hiver, comme on ne mange pas des butternuts en été.
6: Caroline Vandendoren est diététicienne et enseignante. Elle partage également ses conseils basés sur l'alimentation et le sport sur les réseaux sociaux à travers sa page Instagram Hello Ma Diète. Après la période de fête et à l'heure des bonnes résolutions, elle est régulièrement sollicitée par les patients à la recherche de pratiques alimentaires à adopter pour repartir du bon pied en ce début d'année.
7: Première chose, je vais peut-être vous décevoir, mais il n'y a pas de régime miracle après les fêtes. La première chose à faire, c'est vraiment de reprendre un bon rythme et de manger sainement. L'organisation va être un élément clé dans tout ça. Je vous conseille de ne pas sauter de repas et de vraiment avoir un bon rythme avec le petit déjeuner, le dîner, le souper et éviter de sauter des repas.
6: Si aucun aliment n'est interdit, d'autres sont à privilégier.
7: Il y a des aliments qu'on peut favoriser, comme par exemple les légumes qui sont riches en fibres et qui vont faciliter le transit intestinal. L'hydratation, qui va aussi faciliter la digestion. Les protéines, qui vont permettre aussi de jouer sur la satiété et donc d'éviter les grignotages entre les repas. Après une semaine, on peut déjà sentir les bienfaits.
6: Autre conseil, équilibrer son assiette.
7: Pour avoir un repas équilibré, ce qu'il faut favoriser dans l'assiette, c'est les légumes. Comme je l'ai dit, ils apportent les fibres et ils vont permettre d'éviter les grignotages. L'idéal, c'est qu'ils correspondent à la moitié de l'assiette. Ensuite, avec ça, avoir une source de féculents, parce que non, les féculents ne sont pas à proscrire comme on pourrait le croire. Ils sont importants pour justement éviter les fringales entre les repas. Et alors, avoir une source de protéines. Pour les protéines, éviter tous les produits frits, les produits gras, les viandes transformées. Plutôt privilégier du poulet, de la dinde, du poisson aussi, qui va être très intéressant. Notamment le poisson gras, qui va avoir un effet anti-inflammatoire intéressant après les fêtes. Alors ici, typiquement, on va avoir une assiette équilibrée parce qu'on va avoir la moitié de l'assiette qui correspond à des légumes. Privilégier les légumes de saison toujours. Ensuite, on a une protéine, ici un poisson maigre. N'oubliez pas que le poisson, c'est à privilégier deux fois par semaine. Et ensuite, on a un quart de notre assiette qui correspond à des féculents et donc ici, les pommes de terre. Pensez à toujours bien mettre de la couleur dans votre assiette pour vous donner envie de manger.
6: Se faire plaisir en mangeant sainement et ne pas culpabiliser, deux clés de la réussite selon Caroline Vandendoren, qui ajoute que la pratique d'une activité physique de préférence en extérieur et sans brusquer son corps n'est pas à négliger pour retrouver durablement la forme.
7: Et voilà, c'est prêt, c'est facile et c'est équilibré. Un bon appétit et une bonne année.
8: Mais voilà, donc ici, on a des participants qui sont déjà venus plusieurs fois. Donc, ils connaissent un petit peu leur programme. Ils savent plus ou moins, on doit quand même encore les accompagner. Mais ils savent déjà comment fonctionnent les tapis, les vélos. Ils savent un peu la zone de fréquence cardiaque dans laquelle ils doivent travailler pour être efficaces, pour travailler l'endurance, par exemple. Et ensuite, on a toute la partie renforcement, équilibre, souplesse. Donc essayez de trouver la bonne tension. Voilà. Ok, les coudes tirent vers... Non. On plie les coudes.
9: Donc le programme qui vient d'être mis en place, ça s'appelle le sport sur ordonnance. Donc c'est un dispositif qui existe déjà dans beaucoup de communes, que nous avons voulu mettre en place pour permettre aux patients de commencer ou de recommencer à faire du sport. Parce que certains en ont fait auparavant, mais ont peur de mal faire, ont peur de se blesser, etc. Donc nous, on leur explique ce qu'est l'endurance. on leur explique comment faire du renforcement musculaire pour être efficace et on travaille en collaboration avec l'ASBL, Sport.

0: sur ordonnance, qui a déjà installé énormément de dispositifs dans beaucoup de communes.
1: Donc n'importe qui peut aujourd'hui aller demander à son médecin d'avoir des prescriptions pour des séances de sport.
0: N'importe qui, c'est justement ça l'avantage, c'est que c'est accessible, que ce soit aux membres du personnel de l'institution, que ce soit aux habitants de la région.
1: Vous le disiez, un programme en plusieurs temps, d'abord 12 séances, ensuite c'est quoi l'objectif, de se réinsérer dans le monde du sport ou de trouver en autonomie un endroit pour faire du sport ?
0: Alors, notre objectif à nous, c'est que les gens recommencent à bouger et avant tout, ce qu'on cherche, c'est qu'ils soient en bonne santé le plus longtemps possible.
2: Donc la fréquence idéale ?
3: C'est 116.
2: Donc on n'y est pas encore, donc on peut y aller. Hein. Et là,
3: il faut y aller.
2: Minimum 75. Hein.
3: Plus je pédale, plus de kilomètres je fais.
2: Voilà, et vous êtes à 11 minutes, donc ouais. Il y a encore moyen de progresser.
4: On permet à des patients qui ne trouvent peut-être pas leur place dans la société, qui veulent reprendre le sport, souvent à partir de 40, 50, 60 ans, ils ont un vécu peut-être sportif ou rien du tout, mais ils n'osent pas franchir le cap. Et nous, ces personnes-là, eh bien, on leur propose justement des séances de sport personnalisées. On leur demande ce qu'ils attendent du sport. Et en fonction de leurs attentes, eh bien, on leur propose vraiment des séances d'activité, soit endurance, soit musculation, soit même aussi des séances en groupe, afin de les réactiver et de leur redonner envie de bouger. L'activité sportive peut vraiment être un plus pour récupérer la santé. On a des patients qui sont diabétiques, des personnes atteintes de cancer, des personnes cardiaques qui ont refait leur séance de réentraînement à l'effort et qui veulent maintenant aller plus loin et ouvrir la porte de centres de fitness par exemple.
5: Ici j'ai commencé le 3 décembre à raison d'une séance par semaine. C'est pour une remise en route de l'activité physique parce que voilà, j'ai été victime d'un grave accident fin octobre 2024 avec de nombreuses fractures. Donc il y a des craintes parce que j'ai toujours fait un peu de sport, mais là du coup j'ai peur de me faire mal. Donc je viens voir un peu où j'en suis, où je peux aller et où il vaut mieux éviter d'aller justement. Donc, après j'aimerais bien me réinscrire dans une salle de sport et donc et reprendre un peu la course à pied si c'est possible. Donc je dose tout ça ici et ça me redonne confiance hein, malgré tout. Je vois les lacunes mais je vois aussi là où je peux aller et donc ça c'est quand même motivant. Et puis on noue des liens avec les autres personnes aussi, on voit qu'on n'est pas seul non plus, donc au niveau moral c'est important.
6: Voilà, c'est déjà ici que l'on se quitte. On se retrouve la semaine prochaine pour une immersion au cœur du service de néonatologie du CHU Tivoli. D'ici là, prenez soin de vous et passez une excellente soirée.

à toutes et à tous et bienvenue dans ce nouveau numéro de Gender Baby à l'occasion des fêtes de fin d'année. Nous allons revenir sur les meilleurs moments de cette année, ceux qui ont fait 2025. C'est le best-of de Gender Baby, ça commence maintenant. Pour démarrer ce best-of, nous allons nous intéresser aux différents sujets que nous avons abordés durant toute cette année 2025. Souvenez-vous, parmi ces nombreux sujets, nous avons notamment abordé la dépression du postpartum, la non-binarité, mais aussi beaucoup d'autres. Je vous propose de regarder les meilleurs portraits du bout des lèvres. C'est parti.

Je m'appelle Amélie et j'ai fait une dépression postpartum en 2019. J'ai remarqué que j'étais plus moi-même, que je me sentais pas bien alors que c'était le plus beau moment de ma vie. Donc je pleurais beaucoup, je ne prenais plus soin de moi, j'étais vraiment focus sur ce petit bébé et voilà, je m'oubliais complètement. J'étais surprotectrice en fait, c'était vraiment quelque chose qui n'est pas du tout moi de base et là je voulais pas que les gens l'approchent, je voulais pas que les gens l'apprennent, même des gens proches. Se dire je suis en dépression, je fais une dépression,

0: Et c'est compliqué, il faut savoir se le dire. Il faut dire je ne vais pas bien et ça n'ira pas si je ne me fais pas aider. J'ai demandé, à un moment donné, j'ai parlé avec mon médecin traitant, je lui ai dit voilà, je crois effectivement que je fais une dépression postpartum. C'est bien, mais qu'est-ce que je dois faire? J'ai dit, moi, il faut que je voie quelqu'un, un psychologue, enfin une psychologue en l'occurrence. Il m'a orientée vers quelqu'un qui était spécialisé dans tout ce qui était dépression, dans tout ce qui est périnatal. Donc j'ai pris rendez-vous, j'ai téléphoné, j'ai pris rendez-vous. Et je me suis dit, je vais aller à une séance, on verra bien. Et puis, ça a duré plus qu'une séance pour aller mieux.
1: J'avais toujours envie d'être parent et étant célibataire gay, j'ai entendu parler du système des familles d'accueil. Et on m'avait dit que c'était beaucoup plus facile d'être famille d'accueil que d'adopter en tant que gay célibataire. Et donc je suis allé à une séance d'information au bout de ma rue, en fait. Je ne savais même pas qu'il y avait un centre au bout de ma rue. Et là, j'ai découvert le principe des familles d'accueil. Le jour où ils me contactent pour m'annoncer le profil que je vais peut-être accueillir, j'aurai 24 heures pour décider, on me présente un dossier très froid, à la limite chirurgicale, et une histoire très très dure. Et j'ai été presque incapable de réagir. J'ai pu avoir un coup de fil avec la référente de Lily, Karine, qui m'a parlé de l'enfant. Et c'est comme ça que au-delà des aspects, on va dire, plus formels de son dossier, j'ai découvert un peu plus qui était l'enfant. La première rencontre, c'est un moment très très particulier. C'était en juin 2020. Et là, j'avais très peur. On m'avait dit ça va durer une demi-heure. Je trouvais ça très très peu. On m'a dit vous en faites pas, ça va vous sembler très très long. Lily est arrivée dans les bras de sa référente. Et moi, j'avais préparé une phrase toute faite. Parce que je m'étais dit, il faut que je puisse lui dire un truc. Et donc, je lui ai sorti, je ne sais plus précisément quoi. Je ne m'attendais pas à avoir une petite princesse. Et ça sonnait tellement faux. et puis, finalement, j'ai fait un monologue, en fait, pendant une demi-heure. Je n'ai pas entendu le son de sa voix. Et c'est à la fin de l'entretien. Elle avait un petit doudou en main et elle a pris son doudou, elle l'a lâché. Et donc j'ai ramassé le doudou pour lui rendre et alors elle a pris le doudou et elle me l'a donné. Et là, c'était vraiment le démarrage, le premier élément, on va dire, qui a commencé à créer le lien.
2: Salut, je m'appelle Lucas, j'ai 25 ans et je suis non-binaire. Moi, ça fait depuis octobre-novembre, donc c'est assez récent. J'ai jamais osé découvrir ma personnalité queer et ma non-binarité, ou en tout cas casser mes propres codes de genre jusqu'à fin de l'année passée. C'était quelque chose de très compliqué pour moi parce que je sais que pendant un mois et quelques, j'étais un peu dans mes pensées relativement sombres. J'avais l'impression que ça faisait depuis 25 ans, enfin en tout cas 24 ans, que je me censurais et que je n'osais pas être moi-même. Ça m'a permis de m'ouvrir parce que c'était pas simple, je connaissais pas tout cet univers-là. Et en y mettant un pied et en s'explorant un petit peu soi-même, j'ai pu découvrir certaines choses à mon sujet, quoi. À titre personnel, c'est parfois dur quand on met genre et que je les spécifie exprès. J'ai l'impression qu'on le fait exprès pour se moquer de moi ou en tout cas pour être irrespectueux, donc c'est pas super agréable. Ça arrive rarement, mais ça arrive quand même. Et en fait, on se sent forcément presque moqué ou en tout cas pointé du doigt. Et je sais qu'il y a des proches que j'apprécie beaucoup qui n'utiliseront jamais mes accords féminins et c'est difficile parfois, mais d'un autre côté, j'essaye de s'écouler, c'est pas encore quelque chose qui m'atteint vraiment de manière intrinsèque. Je pense qu'il y avait une partie de moi qui n'osait pas du tout s'affirmer sur certaines choses. Et depuis que je suis non-binaire, en tout cas gender fluide, et que je me permets d'explorer différentes facettes, je me sens plus à l'aise sur certains aspects, je me sens plus à l'aise avec mon corps aussi, parce que ça a été très difficile pour moi, en tout cas de manière générale dans ma vie, j'ai eu certains passages compliqués vis-à-vis de mon corps. Maintenant, j'accepte ces différentes parties et j'explore surtout ces différentes parties.
3: Bonjour, bienvenue au café Papa Dream ou Ambassador.

0: Il y a beaucoup de seniors, LGBTQI seniors, qui sont très fort isolés chez eux et on essaye de faire quelque chose là-dessus. Parce que c'est pas parce qu'il y a beaucoup de bars ici dans les rues que les seniors vont dans les bars.
1: Jusqu'à il y a un an ou deux, les vieux ou les aînés étaient mal considérés, n'étaient pas considérés du tout par le milieu homosexuel. Et donc, une fois que je suis devenu vieux moi-même, j'ai considéré qu'il fallait faire des travaux pour aider les vieux à pouvoir rester homosexuels ou lesbiennes ou bi ou trans.
0: Il y a beaucoup de gens qui sont bisexuels ou gays ou trans qui ne se retrouvent pas dans ce qu'il y a normalement dans les maisons de repos ou les maisons de soins. Et je crois que c'est une bonne chose qu'ils le font. Et quand on voit le plaisir que les gens ont à se parler, à se retrouver, à faire des excursions, même historiques, dans la ville de Bruxelles, mais aussi en général, vraiment, tu vois que ça touche les gens.
2: Dans un café, il y avait quelque chose, un petit gâteau, et on essaye de mettre les gens ensemble et on papote. Et ça commence avec comment ça va. Ça fait beaucoup. Comment ça va? Ben, il y a des petits bobos, il y a un peu grand chose, et on parle les problèmes de tous les jours. Et ça commence avec des petites choses. Et parfois, il y a des grandes histoires qui sortent.
1: Mon père m'avait dit que je devais lutter contre mon homosexualité dans l'adolescence. Et il y a beaucoup de choses que je n'ai pas cru de mon père, mais ça, je l'ai cru. Et donc, j'ai lutté contre mon homosexualité. Je me suis marié même deux fois. Et la deuxième fois, c'était vraiment une histoire d'amour. Mais je menais une double vie. Et puis, j'ai fait le pas. J'ai dit à ma femme que j'étais homosexuel. Elle disait qu'elle le savait depuis longtemps. J'ai été vivre avec Christian. Mais là, j'avais 32 ans.
0: Moi, c'était dur, dur. Je n'avais que 13 ans. Et c'était encore la période où la société était en train de penser si peut-être ce n'était pas criminel, mais peut-être une maladie mentale. Et donc, ils m'ont enfermé dans un hôpital psychiatrique.
3: Je suis Yoann Lemaire, je suis un joueur de foot des Ardennes françaises et j'ai annoncé mon homosexualité en 2004, il y a déjà plus de 20 ans. Oh, j'ai toujours joué au football, c'est-à-dire que j'ai commencé étant tout petit, avec mon père, avec mes oncles, avec les cousins. Il y a un terrain de foot juste derrière chez moi, juste à côté, donc forcément c'était de famille, donc j'ai commencé vraiment tôt le foot. Et je me suis rendu compte que j'étais différent des autres, parce qu'on connaît hein, l'ambiance d'un vestiaire de foot où on parle beaucoup des copines, des sorties, des copines, voilà, j'entendais toujours les mecs se vanter un petit peu de leur conquête, hein, en quelque sorte. Et quand ils essayaient de me dire « et toi, on ne te voit jamais avec une copine », c'est vrai que je me suis rendu compte que vers 18 ans, 19 ans, que ouais, j'étais différent. Je n'arrivais pas à l'accepter moi-même, hein. Je ne me disais pas homosexuel du tout, ni bi. J'avais une relation cachée avec un autre joueur d'un club voisin. Au moins, on était deux, hein, footballeurs dans les Ardennes à être homo. Mais on ne se disait pas homo, on était cachés, on se planquait. On disait qu'on avait une amitié particulière, donc autour de 18, 19, 20 ans. Ça a duré 3 ans. Quand dans la tribune, ils m'insultaient de pédé ou de tapette, ou toutes ces insultes qu'on connaît, fiotte, tarlouse, avec enfin, tous les autres mots. Franchement, on le vit assez mal parce que déjà moi je cachais mon homosexualité, donc je me disais toujours, ils sont au courant, ils le savent, comment ils le savent, qu'est-ce qui se passe? Donc je le vivais vraiment très mal et puis pourtant j'essayais vraiment de résister, hein, j'étais un dur hein, sur un terrain. Mais ouais, non, ça fait craquer. Hein. Il y a des périodes compliquées parce qu'on se dit, ça fait rire tout le monde, quoi. L'arbitre est mort de rire, même comme un adversaire m'insulte de PD, ça fait rire les gens. Enfin, je comprenais pas trop, là. Je l'ai dit, mais maintenant, en 2025, je regrette. J'aurais dû rien dire. C'est la question que je me pose. Alors, c'est dur de dire ça parce que j'ai pas peur.

0: entre guillemets, de militer ou de dire les choses, mais ça a tout ruiné, quoi. C'est-à-dire que c'est resté collé. C'est-à-dire que le club m'a quand même viré quelques années plus tard à cause de joueurs qui étaient homophobes. Ils ont dit que c'était à nous d'être tolérants.
1: Des témoignages toujours touchants, vous l'avez compris, vous venez de le voir. Alors évidemment, ça nous permet toujours de mieux comprendre tous nos sujets que nous abordons durant toutes ces émissions. Alors, autre personnage phare de cette émission, c'est aussi David Jeanmotte. David Jeanmotte qui s'est mouillé durant toute cette saison. Je vous propose de regarder les meilleures séquences.
2: Bonjour les amis, alors aujourd'hui on va découvrir justement la famille d'accueil, comment ça se passe. Ici c'est le service de placement donc familial, donc on va découvrir ensemble comment accueillir un enfant en famille ou en personne seule. On va découvrir tout ça ensemble, venez. Bonjour Arnaud.
3: Bonjour David.
2: Tu vas bien?
3: Très bien, bienvenue.
2: Alors, c'est bien ici le service donc pour les familles d'accueil?
3: Tout à fait, t'es au bon endroit. Et donc, on a un service ici à Bruxelles, mais il y en a aussi plein en Wallonie. Ouais. Et donc, on a vraiment besoin de familles d'accueil. Donc, viens à l'intérieur que je te représente.
2: Allez,
3: ça.
2: On y va. Avec tous les amis, ça va être bien, ça. Alors Arnaud, dis-moi un petit peu, c'est l'endroit où tu accueilles les enfants, où tu accueilles les familles d'accueil, ou le tout?
3: Et c'est vraiment un endroit où on accueille tout le monde, donc c'est notre pièce principale de rencontre. Oui. C'est ici qu'on rencontre les familles d'accueil, qu'on rencontre les enfants, qu'on rencontre les parents. Et c'est aussi ici qu'on organise ces moments de rencontre entre les enfants et leurs parents, parce que ces rencontres sont souvent encadrées.
2: Et justement, comment ça se passe?
3: Alors, le premier regard de l'enfant, c'est toujours quelque chose d'assez touchant, parce que l'enfant, on lui aura dit qu'il allait rencontrer une famille d'accueil, et sa famille d'accueil, elle est bien préparée depuis longtemps aussi. Et donc souvent, il se regarde un peu en coin, l'air de dire il y a quelque chose qui se passe.
2: Mais
3: peu importe leur âge d'ailleurs, quand ils sont tout bébés ou quand ils sont plus grands, il y a vraiment quelque chose tendre là, et puis ce lien se crée. Alors ici, c'est le service qui va accompagner, parce que quand on devient famille d'accueil, on va avoir un service qui va accompagner la famille, accompagner les parents, accompagner l'enfant.
2: Et pendant combien de temps?
3: Toute la durée de l'accueil. Et comme nous, c'est de l'accueil indéterminé, où les enfants restent souvent au-delà de 18 ans, eh ben, nous, on va accompagner les enfants tout le temps. Moi, j'ai comme ça connu des enfants pendant 18 ans, et encore maintenant, ils viennent de temps en temps toquer pour
2: et justement,
3: dire...
2: Arnaud, voilà. S'ils viennent toquer, c'est pour dire quoi?
3: Mais généralement, quand ils reviennent toquer, c'est pour donner des nouvelles, pour parfois revenir poser des questions sur leur histoire en disant « Mais comment ça se fait qu'à tel moment il s'est passé ça ?» Et souvent, quand on les revoit plus tard, ils nous disent que leur expérience d'avoir été en famille d'accueil, c'est quoi qu'il arrive, la meilleure expérience de leur vie.
2: Bonjour les amis, ici nous sommes à Bruxelles. Nous allons aller à The Agenda rencontrer notre ami Noah qui est non-binaire. Donc venez avec moi découvrir son univers. C'est parti! Coucou Noah! Devrais-je dire la star?
4: Ça va?
2: Mais bien, Noah Balenciaga! Oh, tu es sobre aujourd'hui!
4: C'est pas de paillettes aujourd'hui!
2: Mais non!
4: Mais pour toi!
2: Mais oui, mais j'en ai mis pour toi! Bon, alors, on va expliquer à nos amis qui sont juste là comment ça se passe au niveau donc, des non-binaires. J'aimerais bien que tu leur expliques un petit peu.
5: Let's go!
2: On y va?
5: Yes!
2: C'est parti?
5: Allez, vas-y!
2: Allez, on y va! Je connais bien sûr Drag Race, évidemment, les RTBF, donc je suppose que les gens t'accostent dans la rue.
5: Parfois, quand on m'a vu à la télévision et qu'on sait que je fais du drag et qu'on me reconnaît, oui.
2: On va-tu plutôt te dire Noah ou Balenciaga?
5: Bah, personne ne me connaît en tant que Noah.
2: Noah, oui.
5: Tout le monde qui me suit sur les réseaux voit juste Balenciaga.
6: J'ai des pigeons partout, j'ai des caches partout, j'ai des plumes partout. Et sur mon visage, juste de la merde d'oiseau. Je me suis fait chier dessus par les oiseaux.
2: Oh.
7: Le petit oiseau va sortir.
8: Lequel?
6: Mais la fiente d'oiseau, ça porte chance, non?
7: Oui, c'est vrai. Au Canada.
8: Joli.
2: Bon, et alors, justement, par rapport à ce côté, justement, non-binaire que tu représentes, évidemment, donc ce côté garçon, fille, trans, on ne sait pas trop comment on peut te situer. Moi, je le sais, toi aussi. Mais par rapport aux personnes, justement, qui ne te connaissent pas et qui regardent, justement, l'émission, qu'est-ce que tu pourrais leur dire?
5: Ben, je pense que... déjà de 1, demander les pronoms de quelqu'un, c'est pas difficile.
2: Voilà. Donc Yel pour toi,
5: voilà,
2: par exemple.
5: J'utilise les pronoms Yel. Il y a beaucoup d'autres pronoms comme Aël, enfin, il y en a beaucoup. Et je pense que la... le principal, c'est de ne pas avoir peur de poser la question. Donc, par exemple,

0: Si je ne te connaisse pas, je dirais bonjour, mon nom est Noah, enchanté, mes pronoms c'est Yael, et toi? Et donc tu pourrais juste répondre avec ah bah moi c'est David, mes pronoms sont.
1: Moi je dirais Yael aussi.
0: Ah ben voilà.
1: Parce donc, que j'ai toujours eu ce côté femme, mais moi à chaque fois on me disait toujours la folle. Mais vraiment,
0: oui.
1: Et j'avais tous les grands machos qui m'appelaient chérie.
0: Ok.
1: Donc, tu comprends ce que je veux dire.
0: Mes pronoms sont la folle chérie.
1: Mais oui, mais tu vois, ce que je veux dire, parce qu'on ne savait pas, il n'y avait pas encore justement cette définition bien précise.
0: Une personne non-binaire n'est pas forcément sur la ligne homme-femme ou entre deux, on est vraiment sur le spectre, donc c'est comme tu peux... on peut se dire une boule ou un ballon, enfin, c'est plus de la 3 dimensions.
1: La 3 dimensions, voilà.
0: Donc, on peut
1: X,
0: vraiment,
1: Y, Z.
0: Voilà, on peut vraiment se retrouver sur n'importe où dans le spectre de homme-femme ou rien du tout. Moi, étant non-binaire et plus dans le féminin parce que je fais du drag et que je me retrouve plus dans ces codes-là, je vais plus probablement me situer vers... on va dire le genre féminin, mais je garde quand même cette identité non-binaire qui est pas homme ni femme.
2: Bonjour les amis, je vais vous faire découvrir aujourd'hui un club de rugby inclusif, Slaafkeeten. Wow. Comment ça va Dan?
3: Bien et toi?
2: Tu vas bien?
3: Très bien.
2: Tu vas bien, Laurent? Très bon, bien. Comment va Slaafkeeten? C'est bien comme ça?
3: C'est bien comme ça, ouais, Slaafkeeten.
2: Qu'est-ce que ça veut dire?
3: Slaafkeeten, en fait, ça veut dire straf fort, ouais. Et keten, petit gars. Donc, petit gars dur, un peu un gaillard, ouais, a tough guy en anglais.
2: Et petit gars dur, excuse-moi, mais là, t'as un mètre combien?
4: 93.
3: 1m84.
2: Et bon, moi, je suis le plus nain, hein, les amis. Ouais. Regardez, hein, ici, j'ai 1m83, je suis tout petit à côté d'eux.
5: Bon, on est bien sûr dans un club gay. On est d'accord?
3: Oui.
5: Donc, les gays, on a toujours l'impression de les voir un peu tu à la David Jambot. Mais là, je vois qu'on est devant des gaillards. Donc, mais... comment ça se passe au niveau des mêlées et tout ça?
2: C'est violent, les garçons.
3: On joue avec autant d'équipes dites hétéro que des équipes inclusives, que des équipes gays ou des équipes mixtes hommes-femmes. Donc, le rugby, c'est le rugby. On fait le sport. Quand on est sur le terrain, on joue au rugby. Mais on accepte tout le monde. On ne juge personne. Ce que tu es en dehors du terrain, tu l'es en dehors du terrain. Il n'y a pas de souci. Tu peux venir avec et jouer au rugby comme tout à chacun.
5: Est-ce qu'il y a déjà une personne hétéro qui est venue vous voir en vous disant oh, écoute, moi j'en ai marre des autres, j'aimerais bien venir jouer avec vous?
4: Ben, certainement.
2: Ah, bon.
4: Oui, on a certains hétéros dans l'équipe aussi, donc c'est pas uniquement les gays. Et ils ont des femmes, des enfants, donc c'est vraiment des hétéros, donc ils ne sont pas cachés, tout comme sorte. Donc c'est vraiment la mentalité pour eux qui compte pour eux, qu'ils sont ouverts d'esprit, ils peuvent être n'importe ce qu'ils voulaient être. Donc.
2: Et le sport.
4: Et le sport
2: parce
4: aussi.
2: Parce que c'est ça,
3: ouais, c'est
2: le
3: ça.
2: Lien, on s'en fout.
5: On va parler sponsor. Quand on est une équipe gay, est-ce qu'on a ou pas de sponsors?
3: On en a.
2: Attention, la question qui blesse.
3: Non, on en a.
2: Non, pas du tout.
3: On trouve des sponsors et on essaie de nous-mêmes de trouver des sponsors dans la communauté.
2: Oui.
3: Donc on a plusieurs bars du centre-ville de Bruxelles qui sont des bars gays ou LGBT qui nous sponsorisent, mais aussi d'autres. On cherchait des sponsors, des entreprises.
4: Des entreprises qui ont engagé avec nous, qui n'étaient pas dans le LGBT community.
5: C'est ça que je dis. Donc on est suivi.
3: Ouais,
5: parce
3: quand
5: que,
3: même, ouais.
5: Je vais dire, il y a une belle évolution, parce que je l'ai vu aussi avec le foot féminin.
3: C'est vrai.
5: Maintenant, les stades sont remplis, alors qu'au début, on n'y croyait pas du tout. Maintenant, ils remplissent plus
2: que les garçons.
3: Ouais.
2: On est d'accord.
3: Ouais, ouais.
5: Alors encore une chose, les douches. En tant que gay, qui aimait bien les hommes, comment ça se passe?
4: Faut voir un peu comme ça. On est vraiment un peu en fraternité, je vais dire comme ça.
5: Oui.
4: On a tous des familles, je vais dire comme ça.
5: Oui.
4: Donc on se voit comme frère et on va toujours s'aider si on a besoin.
5: Oui.
4: Donc dans la douche, si on va faire des choses, ce sera un peu bizarre pour nous.
5: Mais on est d'accord.
2: Oui. Mais voilà, ça c'était pour les mauvaises langues là, qui se disaient et ils ont fait un club machin parce que tu. Eh ben non. Vous êtes tous déçus, j'en suis sûr. Moi aussi.

0: Alors les garçons, je suppose que vous avez un cri de guerre.
1: Oui, bien sûr, c'est Stravaketen Squeeze Denise.
0: Oui.
1: Mais plutôt que de l'expliquer, je te propose de le faire avec nous.
0: Allez, on y va. On y va. Allez.
2: Stravaketen Squeeze
3: Denise.
4: Merci les amis. En tout cas, j'espère que vous avez passé un bon moment avec ce magnifique Gender Baby. On vous embrasse, on vous aime et à très bientôt pour un nouvel épisode. Ouais.
1: David Jeanmotte que vous retrouverez aussi durant l'année 2026 dans un nouveau numéro de Gender Baby. En attendant, c'est une autre séquence que je vous propose de découvrir maintenant. On l'adore, c'est le Quickie de Chris. Chaque mois, il nous donne un conseil ou il nous apprend quelque chose en lien avec la communauté LGBTQI+, ou la communauté cuir. Je vous propose de découvrir une séquence totalement inédite du Quickie de Chris.
5: J'ai 2 minutes pour vous parler drague. Le drag, c'est l'art de jouer avec les codes du genre. On va exagérer le masculin, on va exagérer le féminin, voire même on va mettre tout ça ensemble pour créer un personnage.
6: Wipe it down, wipe, wipe, wipe, wipe it down, wipe.
5: Alors bien évidemment, vous connaissez déjà les drag queens, mais il existe aussi les drag kings, la version opposée aux drag queens. Ce sont des personnages qui sont tout aussi créatifs et puissants sur scène. Grâce à RuPaul et son émission Drag Race, on a pu découvrir depuis une dizaine d'années les shows, les préparations de toutes les drag queens du monde. Mais derrière les paillettes et les lip-sync se cache une toute autre réalité. Et cette émission nous a permis de rentrer dans l'intimité des drags et de comprendre toutes les violences qu'elles pouvaient subir ainsi que leur précarité. Et c'est cet ensemble qui fait du drag au-delà d'un spectacle vivant une véritable revendication politique. En Belgique, cette émission a permis à de grands talents d'être découverts tels que Alvilda ou Dragquen. En France, la Big Bertha a permis de mettre en avant un sujet de société, la grossophobie. Partout ailleurs, les drag queens ont pu témoigner des violences liées au genre, à la couleur de peau ou même à l'orientation sexuelle. Mais attention, toutes les drag queens ne veulent pas porter un message politique. Certaines drag queens choisissent juste de divertir. Alors bien sûr, il y a parfois un petit accro entre ces deux univers. Mais la beauté de notre communauté, c'est d'être inclusif et de laisser parler tous les talents. Tu le sais peut-être pas, mais dans les années 80, durant la crise du VIH-Sida, les drag queens ont été en première ligne avec les lesbiennes pour récolter des fonds et soigner les malades. C'est une solidarité qu'il ne faut jamais oublier. Et si pendant longtemps, le drag a été associé aux hommes gays cisgenres, aujourd'hui, il s'ouvre à tous les genres et à toutes les sexualités. Et ça, c'est le bon point du drag. Permettre de s'exprimer librement chaque personne de notre communauté dans un art qui peut être soit politique, soit simplement un divertissement. Qu'on soit drag queen, qu'on soit drag king, le drag c'est avant tout l'art de créer, c'est l'art de divertir, de défendre, de partager. Alors vive les drags. 2 minutes c'est court mais suffisant pour être fabuleuse.
1: 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Voilà, c'est la fin de ce numéro best-of de Gender Baby. 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Continuez d'ailleurs à nous suivre sur nos différents réseaux sociaux, notamment sur Instagram. Je vous souhaite une excellente année 2026 et je vous retrouve évidemment l'année prochaine. Ciao, ciao.

0: GSR.
1: Grand Salon Royal des Archers.
2: GSR. On y fait
3: du tir à l'arc.
4: Le tir à l'arc, c'est contrairement à ce que beaucoup de gens pensent, tirer sur un morceau de bois pour envoyer tout simplement une flèche vers un but. Mais en fait, c'est beaucoup plus que ça, quoi. C'est vraiment un sport qui peut se pratiquer à haut niveau puisqu'il se fait aux Jeux Olympiques. C'est un sport complet, il faut pratiquer un entraînement intensif, une condition physique, c'est un tout.
5: J'ai commencé à tirer parce que j'avais vu dans une série et à cause de ça. Mon papa m'emmène souvent dans des marchés médiévaux et je tirais à l'arc là-bas et du coup ça m'a donné envie de faire plus.
4: Et ici au club,

0: On a tout simplement une section jeune. On est ici en Ligue francophone. On est pratiquement dans un des rares clubs à avoir une session à part pour les enfants que pour les adultes, où les enfants peuvent venir tirer le mercredi, on les prend à partir de 10 ans. Ici, les enfants, quand ils commencent, ils commencent à 10 mètres, pas très gai, à la pâche, avec un arc assez simple. Et au fur et à mesure où ils grandissent, ils progressent.
1: Je sais que ça m'aide pour la concentration aussi. Et du coup, c'est cool et c'est satisfaisant quand tu arrives à bien tirer.
2: Beaucoup de plaisir et de bonheur, parce que j'adore tirer. Et surtout monter mon arc.
3: Je me sens plus calme et ça m'aide de concentrer plus pour moi-même.
0: La force physique, elle va venir en tirant, tout simplement, en travaillant un petit peu sur le côté, mais surtout pour ceux qui ont envie de faire la compétition. La force physique va venir à fur et à mesure, et contrairement à ce qu'on croit, c'est pas le bras qui tire, c'est pas le biceps, c'est le dos qui tire. Ben, on commence à tirer, sur un élastique, et au fur et à mesure, on grandit, on progresse, et le matériel est interchangeable, il y a moyen de mettre d'autres puissances d'arc.
4: Als je een hardere boog krijgt, dan is dat wel.
5: Si j'ai pas le poids, je sais pas rester stable. Donc ça peut être que l'arc était un peu trop léger.
1: Ça c'est la protection, c'est pour quand tu lâches ta corde et que parfois ton coude peut être dans le chemin et du coup la corde qui arrive sur le coude ça fait très mal et c'est pour avoir une protection.
0: Comme dans tous les sports, ici nous avons fatalement des compétitions. Ici au club, on a 5 champions de Belgique, je pense, cette année. On a 2-3 aux environs de 16-17 ans qui eux aussi sont sur le podium du championnat Belgique. On a de bons résultats.
6: J'ai été 2 fois champion de Belgique.
1: On a une compétition des Robins Interclub que j'ai gagnée.
7: La compétition, je la fais que quand il y a des compétitions aussi, mais souvent sur ma type de pression. Moi, c'est vraiment tiré pour le plaisir.
0: Et là-bas, c'est la sécurité. Hein. Tous les enfants qui viennent ici connaissent les règles, on leur a indiqué les règles, on est très sévère avec ça. Donc là, si vous regardez, ils vont partir chercher leur flèche. Ils vont tout simplement les enlever. Il y a déjà des autres qui vont s'installer. Et ils ne touchent pas aux flèches, ils connaissent la règle. Ils ne touchent pas aux flèches tant qu'il y a quelqu'un devant. Il y a une deuxième aussi règle de sécurité qu'ils connaissent très bien, c'est le fait qu'ils doivent faire attention quand ils enlèvent les flèches, qu'il n'y ait personne derrière eux, c'est des enfants, ils s'autocontrôlent eux-mêmes, ils veulent savoir comment attirer l'autre. Ils viennent voir derrière et il y a toujours le danger, c'est le plus gros danger, c'est au moment où on enlève la flèche, c'est d'envoyer l'encoche dans le visage de la personne derrière. Ils connaissent ces règles, il y en a quelques-unes. Et ils les appliquent, ça fonctionne très bien. D'ailleurs, je ne sais pas si vous avez remarqué, c'est très calme. Ça chiote pas, hein. Ils sont plus sages que les adultes. Hein.

Je suis Pedro Mondacar, je suis chilien, j'ai 45 ans et je suis à Bruxelles depuis 2017. Je suis ingénieur et aussi j'ai fait des soins énergétiques et la kinésiologie à côté. J'ai quitté le Chili par amour. En fait, j'ai rencontré un Belge au Chili. Pour un moment, on a eu une relation à distance. Puis, il est parti vivre au Chili. On a habité ensemble un an là-bas. Et à ce moment-là, il m'a proposé de venir en Belgique. Donc, c'était super inattendu, en fait, dans ce sens-là. J'avais jamais pensé à quitter le Chili. Mais voici. On a parlé en juillet, plus ou moins octobre. On avait déjà pris la décision. Lui, il est revenu en décembre. Et moi, j'ai resté encore là-bas pour terminer mon boulot. J'avais justement un travail aussi, un temps plein, etc. Donc j'ai dû arranger tout ça et je suis venu en avril, quelques mois plus tard. Et une des choses qui a été les plus significatives, en fait, pour moi, c'était la sensation de rien avoir, en fait. Pour un moment, quand j'ai rendu mon appartement, j'ai quitté mon travail, j'avais toute ma vie dans deux valises. Donc j'ai resté pendant un mois chez un ami à Santiago et toute ma vie était dans deux valises. Donc c'était la sensation la plus chouette que j'ai pu avoir jusqu'à maintenant, le fait d'avoir aucune responsabilité, pas de contraintes, juste ta vie en deux valises. L'une des premières impressions que j'avais toujours gardées dans ma tête, c'est le jour où j'ai pris pour la première fois un bus. C'était en

en avril, donc il faisait encore un peu froid. Mais à l'intérieur du bus, il y avait plein de monde de différentes origines. Et ça m'a choqué d'une certaine manière. Donc il y avait des personnes de couleur, de différentes couleurs, des yeux, des petits yeux, tu vois, des personnes, des femmes en voilée. Donc il y avait, waouh, je me suis dit, qui je suis, où je suis venu, où en fait. Donc ça m'a touché. Et petit à petit, ça a ouvert mon esprit d'une manière aussi, je pense, énorme, d'une manière incroyable, parce que ça m'a permis de voir que il n'y a pas que le Chili, il n'y a pas que les Chiliens, et qu'il y a mille cultures différentes et qu'on peut convivre, vivre tous ensemble sans problème, en fait. C'est ça qui est le plus chouette, je trouve, de ces moments-là, de mon arrivée. Je pense qu'il y a deux manières super important. La première, c'est avoir cette ouverture d'esprit pour comprendre, comme tu disais, qu'il n'y a pas que le Chili. Mais aussi, je me suis divorcé il y a quelques années, ou séparé il y a quelques années, 3 ans en fait. Pendant ces trois dernières années, c'était le fait de, justement, je ne savais pas très bien ce qu'il voulait. Donc je me suis dit, je vais rester ici. C'est une chouette ville, j'aime bien, je me sens bien, à l'aise. J'ai un travail. Je parle une des langues, je fais ce que je veux aussi, comme tu disais, je travaille dans un centre médical à côté le vendredi, fais la Guinée des soins énergétiques, donc je fais ce que je veux plus ou moins, ce que j'aime bien. Donc ça m'a permis de me concentrer un peu sur moi. Et avec cette richesse de Bruxelles, justement, m'a permis d'explorer des coins particuliers en moi, donc ça m'a beaucoup aidé, et je pense que ça m'a changé énormément en fait. Ce mélange de cultures, tu vois, il y a des gens de différents pays, différentes cultures, différentes origines, différentes raisons pour lesquelles ils sont venus, ou nous sont venus. La quantité de plats différents que tu peux trouver aussi. Il y a des restos chinois, vietnamiens, je sais pas, il y a chiliens.

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